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Bonjour à tous et à toutes, c'est Éric Petri sur RFL 101 pour vous proposer un jazz feeling, comme chaque semaine, consacré à des choses comme l'actualité. L'actualité, c'est d'abord le concert qui sera donné en hommage à Thierry Veillot. Thierry Veillot, c'était ce guitariste, pédagogue, ce vrai musicien. Et ça se passera le 14 octobre à 20h au Petit Faucheux. Si vous avez votre place, vous avez beaucoup de chance. Apparemment, c'est complet, mais en tout cas, le minimum, c'est penser à cet excellent musicien qui nous a quittés il y a un an maintenant et qui est regretté par beaucoup, en particulier tous ceux de Jazz à Tours. Le deuxième versant de l'actualité, c'est un film qui sort cette semaine, puisque du 14 au 20 octobre, les studios projetteront un film consacré à Billy Holiday, et pas n'importe lequel. Il faut d'ailleurs que je vous raconte l'histoire, simplement pour être pratique. Donc du 14 au 20 octobre, la séance est à 14h ou à 19h. Et il faut absolument voir si vous aimez le jazz et si vous aimez Billie Holiday, ou même si vous ne la connaissez pas et que vous avez envie de la découvrir, il faut absolument voir ce film parce qu'il a tout à fait une histoire. C'est en fait celle d'une jeune journaliste qui s'appelait Linda Quayle, qui était très intéressée par la grande chanteuse de jazz et qui a interviewé des tas de gens différents, ses amis, ses amants, différents musiciens, ses avocats, ses dealers aussi, mais même les agents du FBI et des stupes qui la traquaient. Ils avaient des tas de souvenirs à évoquer à propos de Billie Holiday. Du coup, Linda Quayle a voulu en faire un bouquin. Elle a présenté les trois premiers chapitres à un éditeur qui lui a dit « c'est un foutoir incroyable ». Refus de cette tentative. Et pas très longtemps après, Linda Quayle s'est jetée par la fenêtre du troisième étage. En fait, le film, c'est l'entrelacs de ce destin tragique, de deux destins tragiques, celui de la journaliste, et avec évidemment tous les témoignages qu'elle a pu recueillir sur Billie Holiday, et aussi, et d'abord, la musique de Billie Holiday. Alors, ça m'a donné l'idée de vous proposer une émission qui lui serait consacrée, et je me suis trouvé confronté à l'immensité de la tâche, parce qu'il y a beaucoup de musique, et il y a beaucoup de livres qui ont été consacrés à cette chanteuse. Alors, je me suis rabattu sur une solution peut-être un peu scolaire, qui consiste à prendre quatre standards, quatre chansons, certaines pas forcément très connues, alors, en vous donnant d'abord une version de Billie Holiday, et puis ensuite une version par un autre chanteur, et parfois même un chanteur inattendu, mais ça sera l'objet d'une devinette que je vous proposerai dans le cours de l'émission. Sans plus attendre, je vous propose d'entendre le thème fétiche de Billie Holiday, à savoir Strange Fruit. Alors, on va d'abord l'entendre interprété par Billie Holiday. C'était une version de 1939, je crois. Et ensuite, on écoutera une version beaucoup plus actuelle, proposée par Leica Fatia, jeune chanteuse qu'on n'entend plus assez malheureusement, accompagnée par l'excellent pianiste Robert Glasper. Donc, deux versions de Strange Fruit.

C'était Strange Fruit, là où si vous préférez la balade des pendus, thème encore d'actualité avec l'assassinat de George Floyd et de tous les remous que ça a pu entraîner aux États-Unis. Donc successivement, la version de Billie Holiday de 1939 et puis l'interprétation, à mon avis très intéressante, enfin j'espère que vous l'avez appréciée comme telle, de Laika Fatia avec Robert Glasper. L'inconvénient de Strange Fruit, qui est toujours attaché à Billie Holiday, c'est que ça donne à Billie Holiday une image, à mon avis, très réductrice d'une sorte de diva destroy, complètement condamnée, victime, etc. Et le mérite de ce film, qui a fait l'objet d'un... Enfin, qui, je le rappelle, passe au studio, mais qui est aussi célébré, si j'ose dire, par la revue Jazz Magazine, qui lui consacre sa couverture. Et à l'intérieur de la revue, il y a un article particulièrement pertinent de Pascal Anctil, qui modifie ou qui transforme ou qui donne une dimension beaucoup plus universelle au talent de Billie Holiday. Alors Pascal Anctil dit justement que le grand mérite du film Billie est de fuir les clichés de la femme victime accablée par le sort et d'échapper à cette mythologie misérabiliste. Il dit plus loin, le documentaire de James Erskine, le réalisateur, nous fait voir Billie comme une personne belle et rebelle, intelligente, gaie, courageuse, bagarreuse, généreuse, dépensière, incorrigible fêtarde, qui aimait faire la bringue avec ses amis jusqu'au bout de la nuit. Mais on va l'entendre dans une interprétation qui montre que c'est aussi, moi j'ajouterais à tout ça, une femme, une chanteuse avec un sacré swing. On l'entend donc cheek to cheek, et puis ensuite une version de quelqu'un que vous connaissez bien, j'imagine, c'est Frank Sinatra. Cheek to cheek.

deux versions de Cheek to Cheek, d'abord par Billy Holiday, et puis ensuite par Frank Sinatra, qui, entre parenthèses, au passage, les belles mélodies, elles peuvent être interprétées d'une façon complètement différente par les grands chanteurs. Hein. C'est une platitude que de dire ça, mais c'est assez étonnant. Alors, poursuivons avec donc cette émission sur ce Jazz Feeling sur RFL 101 consacré à la chanteuse Billie Holiday. Donc, on poursuit avec un autre standard, Body and Soul, Corps et âme. Pascal Antide, dans son article, dit qu'elle était bamboucheuse, pocharde, flambeuse, boulimique, extrémiste en tout, une grande dévoreuse d'hommes et de femmes. Et puis c'était aussi une super maso, hein, puisque je crois que c'est le pianiste Jimmy Rhodes qui disait son problème, c'était qu'elle aimait les cats, c'est-à-dire les types branchés. Elle les enchaînait. Quand elle avait fait le tour du zoo, elle finissait toujours par arriver dans la cage des léopards. Et le léopard, c'était généralement un pauvre mec du genre Mac, un voyou veule et violent qu'elle appelait Daddy, un broutailleur, et qui la battait. Bon, ça, c'est le destin tragique de Billie Holiday. Là, on va l'entendre dans Body and Soul, corps et âme. Et la deuxième version, eh bien, ça sera la devinette que je vais vous proposer. Essayez d'estimer de deviner le chanteur qui propose une autre version de Body and Soul après celle de Billie Holiday.

0: Binel, il a chanté Body and Soul, et l'inattendu de ce jazz feeling, mais qui, entre parenthèses, réalise un très joli CD, c'est Caetano Veloso, le grand chanteur brésilien. L'album s'appelle Foreign Sound, paru chez Universal. Et dans cet album, on retrouve beaucoup de standards, Nature Boy, Cheek to Cheek, et puis Body and Soul, qu'on vient d'entendre à l'instant. On termine cette émission consacrée donc à la fois à Billy Holiday et au film dont je rappelle qu'il passera au studio du 14 au 20 octobre à 14h et à 19h. On termine par une quatrième composition très connue, elle aussi, Stormy Weather, la bande du film qui était sortie il y a bien longtemps. Hein. On connaît surtout la version chantée par Lena Horne. Mais je vous propose d'abord la version par Billy Holiday, avec à la trompette John Newman et Paul Kinichet, le vice-président. Vous savez qu'elle était une grande amie du président Lester Young. Là, c'est le vice-président Paul Kinichet qui l'accompagne. Et puis, on terminera notre émission avec une version de Joni Mitchell, la très grande chanteuse de... notre grande chanteuse tout court, avec assez bien accompagnée, oui, parce qu'au piano, on peut entendre Herbie Hancock et au saxophone, Wayne Shorter. Voilà, deux versions de Stormy Weather. À bientôt, et merci.
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1: Dans le cadre de la semaine du cerveau. Vieillir, on n'y échappera pas. Mais bien vieillir, ça se prépare et ça commence tôt. Alors notre invité ce soir, c'est le professeur de médecine Bertrand Fougère. Bonsoir.
2: Bonsoir.
1: Alors vous publiez « L'âge est dans la tête », un livre déjà remarqué, notamment prescrit par le magazine Vieux et préfacé par Antoine de Caunes. Alors peut-on vraiment influencer notre façon de vieillir ?
2: Évidemment, parce que si on veut, on veut tous vieillir. Parce que si on vieillit pas, c'est que ça s'est mal passé avant. Mais par contre, on veut tous vieillir en bonne santé. Et ce que je dis régulièrement, puisque moi je suis professeur en gériatrie, donc je m'occupe des personnes âgées, je dis pour être un vieux en bonne santé, il faut d'abord être un jeune en bonne santé. Donc travailler son vieillissement, ça se travaille tout au long de sa vie.
1: L'âge, c'est dans la tête, c'est un slogan ou c'est une réalité scientifique ?
2: Alors l'âge, c'est dans la tête, mais pas que. C'est ce que je dis dans le livre. Il faut travailler en fait plusieurs capacités. L'Organisation mondiale de la santé dit qu'il y a 6 grandes capacités pour vieillir en santé. Sa mémoire, sa mobilité, sa nutrition, sa vue, son audition et son moral. Et si on entretient correctement ces 6 capacités tout au long de sa vie, on peut espérer vieillir en santé.
1: Et concrètement, on peut vraiment ralentir le vieillissement par le mental ?
2: Alors, on ralentit jamais son vieillissement parce que une journée de 24 heures fait 24 heures. Ouais. En revanche, on peut améliorer ses capacités largement. Alors oui, avec le moral. Le moral, il y a des preuves. Alors à l'inverse, c'est-à-dire que le sentiment de solitude, l'isolement social sont des marqueurs par contre de vieillissement pathologique. Des gens qui ont des espérances de vie plus basses. Le fait d'être isolé, de se sentir inutile et de se sentir seul.
1: Et c'est quoi l'idée reçue la plus dangereuse sur l'âge ?
2: Oh, bonne question. L'idée reçue, c'est de se dire que quand on vieillit, on devient forcément dépendant, on devient forcément, on dépérit, etc. Ça, c'est des idées qu'on a en fait quand on est plus jeune et même quand on est plus vieux, se dire bah forcément quand je vais vieillir, je vais attraper une canne. Forcément quand je vais vieillir, je vais perdre la mémoire. Forcément quand je vais vieillir, j'aurai plus le droit à une vie intime, une vie sexuelle comme les autres. Forcément quand je vais vieillir, je vais être déprimé et je vais perdre le moral. Tout ça, c'est des faux préjugés qu'on peut largement combattre.
1: Et alors, une question plus personnelle, qu'est-ce qui vous a poussé à explorer toute cette vision
2: Le vieillissement.
1: Du vieillissement.
2: Alors moi, en effet, petite question personnelle. En fait, moi, j'ai toujours voulu faire médecine depuis que j'ai l'âge de 7 ans. Personne commence la médecine en disant « je vais devenir gériatre hein, » parce que c'est un métier qu'on connaît mal et qu'on connaît peu. Mais en fait, quand on est étudiant en médecine, on passe de stage en stage en fait, pour découvrir la cardiologie, la pneumologie, la gynécologie, etc., etc. Et j'ai tout aimé. J'ai aimé tous mes stages, tous mes maîtres que j'ai eus dans mes différents stages. Donc j'étais très content. Et arrivé en 6e année, quand il a fallu faire un choix, j'ai dit je vais essayer de choisir une spécialité transversale où je vais pouvoir me retrouver dans l'ensemble des autres domaines que j'ai eus. Et c'était de la médecine générale ou pour le coup de la gériatrie. En fait, l'activité, le travail en équipe en gériatrie et puis aussi la complexité que peut être un patient plus âgé. Hein, parce que quand ils viennent pour une chute, ils peuvent avoir aussi un problème cardiaque, un problème rénal, etc. Tout ça, ça m'a stimulé à prendre la gériatrie. Et aujourd'hui, je suis très heureux dans la gériatrie, non seulement parce que je retrouve cette stimulation intellectuelle au quotidien, je retrouve ce travail d'équipe. Et puis j'adore m'asseoir sur le lit des personnes et qui me racontent leur vie, c'est d'une richesse incroyable.
3: Oui, page 10, vous expliquez, vous dites « mon métier n'est pas de lutter contre l'âge ». Qu'est-ce que c'est votre métier alors ?
2: Mon métier, c'est d'accompagner le vieillissement pour faire en sorte que les gens vieillissent en santé, en bonne santé. Et vieillir en santé, ça, c'est une définition, c'est pas avoir toutes ses capacités possibles et inimaginables. Vieillir en santé, la définition, c'est pouvoir continuer à faire ce qu'on a envie de faire. Ce qui est quand même vachement beau. Et donc moi, mon métier, c'est de faire en sorte que les gens vieillissent en santé et puissent continuer à faire ce qu'ils ont envie de faire.
3: Est-ce que c'est la même chose de le pratiquer, par exemple, quand les personnes vieillissent chez elles, plutôt qu'à l'hôpital ou en EHPAD ou en maison de retraite ? Est-ce que la perception, elle est la même ?
2: Alors tout ça, c'est des étapes d'un parcours. L'hôpital, c'est pas un lieu de vie, hein, donc c'est une étape, on doit y passer de façon transitoire, hein, à l'hôpital. Et les EHPAD, là, pour le coup, bah, je vais casser un autre préjugé, parce qu'en fait, on veut tous vieillir à domicile. Enfin, en tout cas, c'est le souhait de la majorité des gens. L'entrée en EHPAD, l'âge moyen d'entrer en EHPAD, je sais pas si vous le connaissez, mais c'est 87 ans. Et donc, en fait, pendant 87 ans, les gens ont vécu à domicile. Ils rentrent en EHPAD à l'âge de 87 ans. Pour faire potentiellement, c'est le temps moyen, c'est à peu près 2,1 ans, les gens restent en EHPAD. Mais en fait, moi, je le dis un peu de façon, en regardant le verre à moitié plein, mais celui qui a vécu pendant 87 ans à domicile et qui, en effet, fait les deux dernières années de sa vie en EHPAD, il a réussi sa vie. Hein. Il a vécu 87 ans autonome à la maison.
1: Aussi bien pour un homme qu'une femme ?
2: Alors, le vieillissement, c'est un challenge de femme. L'espérance de vie des femmes est à 86 ans, hein, l'espérance de vie des hommes est à 80 ans. 75% des résidents en EHPAD sont des femmes. À l'âge de 93 ans, on a 75% de femmes. Donc c'est vraiment vieillir, c'est un challenge de femmes. Et c'est un challenge de femmes même bien avant, parce qu'on sait très bien, justement, on est dans une société qui prône le jeunisme. Et on dit souvent, l'homme se bonifie avec l'âge et puis la femme lutte contre son vieillissement en permanence. Ce qui est en fait complètement faux, parce que la femme aussi reste belle, reste désirable, même en vieillissant.
1: Et c'est Antoine de Caunes qui dit que un bon vin se bonifie avec l'âge.
2: Mais je crois, en fait on a la chance en vieillissant de pouvoir s'enrichir de toute l'expérience du passé. Et ce que je dis souvent, et c'est pour ça qu'on a choisi aussi un peu ce titre, l'âge c'est dans la tête, c'était de se dire, en fait quand vous avez 65 ans, vous avez eu la chance de vivre 65 ans, mais si un jour en fait vous voulez être avec vos petits-enfants et vous prendre pour un ado de 14 ans, vous pouvez. Vous voulez être un working boy ou working woman de 30 ans, vous pouvez aussi. Et si vous voulez devenir parent, vous pouvez avoir 50 ans. Et donc en fait, quand vous avez 65 ans, vous pouvez avoir tous les âges dans votre tête et vous dire que c'est une vraie cour de récréation.
1: Oui. On va écouter un extrait musical de Brigitte Fontaine, alors qu'il y a un certain âge.
3: Et c'est la chanson Prohibition, où elle parle de la vieillesse. Et voici ce qui m'attend demain, si jamais je perds mon chemin, si je meurs, ce sera de joie. En fait, voilà, elle est plutôt vindicative comme femme, on va dire.
1: On écoute tout de suite.

0: Alors, de retour avec Bertrand Fougère, professeur de médecine, qui vient de publier L'âge est dans la tête aux éditions Vuillebert. Si vous deviez donner un seul conseil pour mieux vieillir, lequel serait-il?
1: Alors, si je devais donner un seul conseil, je dirais activité physique. Une des clés du vieillissement en santé, c'est de faire de l'activité physique. C'est essayer en tout cas de se mobiliser à la fois en endurance, c'est-à-dire que essayer de faire en sorte que son cœur bat et qu'on sue un peu, quoi. De l'activité physique, ce qu'on dit en résistance, c'est-à-dire faire un peu de la force, de la musculation, et puis essayer d'étirer ses articulations. L'activité physique, ça marche sur la prévention des maladies cardiovasculaires, ça marche sur la prévention du cancer, ça marche sur le diabète, ça marche aussi pour entretenir son moral, ça marche sur le sommeil. En tout cas, l'activité physique, c'est assez efficace. Et si on peut en plus joindre l'activité physique à un environnement social, c'est-à-dire de faire aussi cette activité physique dans le cadre d'un environnement social, et ben en fait vous faites une pierre deux coups là-dessus.
0: Dans la nature, quoi, c'est mieux qu'une dans une salle de
1: En
0: sport.
1: tout, si c'est dans une salle de sport, ça peut être aussi justement en groupe. En tout cas, le fait de le faire à plusieurs aussi, c'est plus motivant et ça vous permet aussi de voir du monde.
0: Et un réflexe simple à adopter dès aujourd'hui pour mieux vieillir, c'est de faire de l'activité physique.
1: Je vous ai dit l'activité physique, mais autrement,
0: Oui.
1: c'est entretenir sa mémoire, essayer de manger aussi correctement. Donc la nutrition, c'est plutôt ce qu'on dit un régime plutôt méditerranéen. Donc il faut faire en sorte que l'assiette soit colorée. Il faut bien sûr entretenir sa vue et son audition, qui sont hyper importants aussi, bah, justement pour entretenir sa vie sociale. Et puis maintenir son moral. Et quand je dis maintenir son moral, c'est justement, on est des animaux de meute. On a besoin de cette vie en société, donc il faut absolument prendre contact avec les gens.
0: Eh bien, un grand merci. Et je vous laisse rejoindre vos lecteurs qui sont venus nombreux à la Ta Livre. Au revoir.
1: Merci à vous. Au revoir.
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0: Bon, je t'écoute, DRFL 101, je suis en compagnie de Philippe. Bonjour Philippe.
1: Bonjour Abdel.
0: Cette chronique aujourd'hui, ça sera consacrée à l'électricité moins chère, l'achat groupé qui pourrait bien vous brancher. On parle beaucoup de l'électricité en ce moment, les prix montent, descendent, remontent, on n'y comprend plus rien. Tu nous apportes un peu de lumière aujourd'hui, Philippe ?
1: En essayant de pas te faire disjoncter, Abdel. L'UFC Que Choisir lance un achat groupé d'électricité avec un tarif fixe sur 2 ans. C'est un peu comme mettre son prix au kilowattheure au congélateur. Ça ne bouge pas jusqu'à fin 2027.
0: Un achat groupé d'électricité, mais c'est quoi au juste ?
1: Eh bien, c'est simple. Tu mets des milliers de consommateurs ensemble pour négocier un prix imbattable. Résultat, Octopus Energy a remporté l'appel d'offres et propose jusqu'à moins 21% sur le prix du kilowattheure par rapport au tarif réglementé. Oui, 21%, c'est un peu mieux qu'une ristourne.
0: Et concrètement, ça fait combien d'économies pour les gens ?
1: Voilà, alors pour un ménage classique, environ 100 euros par an si tu consommes autour de 3000 kWh, enfin, c'est la moyenne de la consommation. 321 si tu chauffes à l'électricité, et jusqu'à 485 euros pour les gros consommateurs. Bref, des économies vraiment visibles sur ta facture.
0: Et tu disais prix fixe pendant 2 ans ?
1: Oui, exactement. Pendant que les tarifs réglementés risquent d'en faire du yo-yo, toi, tu restes tranquille. Le prix est verrouillé sur 2 ans. Hors les taxes et les frais de réseau, qui, eux, dépendent de l'État. Une vraie protection anti-inflation. Et tu peux résilier quand tu veux, sans frais, liberté totale, mais économie garantie.
0: Et côté contrat, c'est des solides, j'espère.
1: UFC Que Choisir a imposé un cahier des charges très strict. Contrat clair, clause protectrice et bonus pendant 1 an. La fédération elle-même suit les éventuelles réclamations. Pas de coup de pression, pas de petites lignes, pas de surprise, c'est Noël avant l'heure.
0: Et si on veut en profiter, on fait comment ?
1: Tu vas sur le site quechoisirensemble.fr, tout attaché. Tu peux faire une simulation en quelques clics et si ça te plaît, t'inscrire à l'achat groupé jusqu'au 20 décembre 2025. Dépêcher. Seule condition, être desservi par Enedis, donc c'est la quasi-totalité de la métropole. Et attention, l'offre est garantie aux 150 premiers inscrits. Après, on arrête.
0: Et comment alléger ses factures sans alléger ses plaisirs ? C'était Philippe de Que Choisir d'Indre-et-Loire. Cette émission était consacrée à l'électricité moins chère, sur les achats groupés qui pourraient éventuellement vous intéresser. Donc passez par FC Que Choisir. Donc pour vraiment profiter, quechoisirensemble.fr. Et après on peut faire une simulation pour voir si ça vaut le coup de changer ou pas. Donc on a la différence entre le prix propre, le prix qu'on paye actuellement et le prix éventuel.
1: Tout à fait, tu le verras sur l'estimation.
0: Donc, bah, merci Philippe de cette chronique consacrée à l'électricité.
1: Merci beaucoup Abdel.
0: Et à très bientôt sur les ondes RFL 101. Merci, au revoir.

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Une envie soudaine de voyager, de relire dans le passé pour comprendre notre présent en abordant le phénomène du mythe. Le mythe est un récit dont les éléments ne coïncident pas avec la réalité, mais qui reproduit par voie orale ou écrite une tentative d'expliquer nos angoisses ou nos difficultés d'ordre métaphysique. Edouard von Bogart, médecin et chercheur, issu de l'Université libre de Bruxelles, en joue et s'en amuse comme une muse en allant chercher des réponses dans le subconscient collectif. Alors, sans plus attendre, ouvrons cette conversation et entrons dans le monde où le mythe et l'homme ne font qu'un.

0: Hier, tu as présenté Kérékou et la sorcière lors de ta conférence. Édouard, et c'est l'histoire d'un garçon minuscule dont l'intelligence et la générosité est hors du commun dans sa lutte contre la sorcière Karaba qui tyrannise les habitants du village à l'aide de ses pouvoirs maléfiques et d'une armée de fétiches. C'est un film que tous les enfants ont vu, mais toi tu l'as pas vu d'un œil d'un enfant, mais tu l'as vu d'un œil différent. Et quel est ce regard que tu as porté sur ce film? Entre autres, ce sera le thème de notre interview aujourd'hui.
1: Je vais peut-être commencer par réexpliquer pour moi ce que c'est qu'un mythe et ce que c'est que la mythologie. Donc, le mot mythologie peut se décomposer en deux parties, mythe et logos. Et pour moi, le mythe, ça a donné le mot latin mutus, muet. Et logos, c'est le verbe. Donc pour moi, la mythologie, c'est l'art de mettre des mots sur quelque chose qui est muet, qui est silencieux, mais qui est là, qui est extrêmement présent. Et donc je compare souvent le mythe au fil rouge dans la marine ancienne, qui permettait aux marins de vérifier toutes les voiles en suivant le fil rouge pour revenir à l'origine en n'en ratant aucune. Donc c'est un fil rouge conducteur dans une histoire. Et mon expérience de médecin, d'homéopathe, m'a amené à m'intéresser à la mythologie, que ce soit aussi bien la mythologie grecque, qui est celle qu'on connaît le plus couramment en Europe, mais aussi la mythologie biblique des Hébreux, puis les mythes égyptiens, les mythes mésopotamiens, et de là les mythes africains, donc qui sont aussi parfois appelés contes, mais le conte est un mythe aussi. Et quand on raconte en suivant ce fil rouge, on se rend compte qu'il y a une intelligence sous-jacente absolument incroyable. Et si on reprend l'exemple du conte ou du mythe de Kérékou et la sorcière, qui est basé sur un conte africain, on se rend compte, en décryptage biomédical, que, ben, on a un petit garçon qui parle dans le ventre de sa mère, et une mère qui lui dit, ben, un enfant qui parle dans le ventre de sa mère, il s'enfante tout seul, c'est-à-dire que lui, il a déjà la capacité de mettre des mots sur ce qui, normalement, chez l'humain, est sans mots, est mythique. La grossesse et la toute petite enfance des premiers mois, donc la périnatalité, c'est mythique. Et puis le langage va apparaître, mais souvent, au moment où le langage apparaît, où le logos apparaît, l'enfant oublie sa période mythique. Et en fait, nous sommes tous des héros, puisque nous sommes les descendants du spermatozoïde vainqueur sur un million, et qui a réussi à féconder l'ovule, et un ovule, parce qu'une femme ovule en principe pratiquement tous les mois, et pas tous les ovules sont fécondés, donc on est issus de deux vainqueurs, donc on est des héros. Et la mythologie permet de raconter justement tous ces phénomènes de vie.
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1: Et donc Kérékou, il parle déjà dans le ventre de sa mère, donc elle lui dit, ben, si tu es capable de parler, enfante-toi toi-même. Et puis on constate que cet enfant, il ne grandit pas. Et donc un enfant qui ne grandit pas, c'est un enfant dont l'hypophyse est bloquée. Et donc je commençais à me poser la question, mais qu'est-ce qui fait que cet enfant ne peut pas grandir? Et en suivant le fil rouge, on arrive petit à petit à trouver les réponses. Alors le fil rouge, il est transgénérationnel, il y a un fil rouge de l'évolution qui nous permet aussi de voir comment on est arrivé à être ici et aujourd'hui en tant qu'humain, mais en ayant été précédé par des milliards d'autres humains qui sont nos ancêtres. Et puis de se rendre compte que ce fil rouge de l'évolution, ben, on est précédé par le règne animal, et que là aussi il y a tout un fil rouge depuis les premiers êtres animaux au fond marin qui étaient fixés, accrochés au fond de la mer, et on peut entendre mer dans les deux sens du terme au niveau kabbalistique, la mer, l'océan, qui est notre mer primordiale, et la mer biologique. Et donc on voit que les premiers êtres animaux, ben, ils sont accroché, incrusté au fond de la mer, comme l'est l'œuf primitif dont nous sommes issus, au fond de l'endomètre. Et puis ces êtres vont commencer à se déplacer d'abord en rampant sur le sol, puis vont devenir des poissons, puis vont sortir de l'eau et tenter d'y retourner comme les batraciens, puis devenir des reptiles sur la terre en développant toute une série de nouveaux organes pour certains prendre leur envol comme les insectes, comme les oiseaux ou comme nous, humains, qui n'avons pas développé des ailes, mais qui vont développer des avions pour quand même aller dans le ciel comme les autres animaux. Et le règne animal est précédé par le règne végétal, qui est lui-même précédé par le règne mycélial, qui est précédé par le règne micro-micro-bactérioviral, qui est précédé par le règne minéral, qui est précédé par le règne astral, et qui est encore précédé par le règne spirituel. Parce que nous sommes tous des incarnations de cette lumière primordiale divine, qui s'est faite graduellement à travers tous les règnes jusqu'à nous. Et on en a la mémoire dans nos minéraux intérieurs, dans notre eau intérieure, on en a dans notre système végétatif, dans notre animalité. Et connaître ce fil rouge de l'évolution, ben c'est le premier mythe. Et toute la Torah parle de ce fil rouge, de la création du vivant. Et en fait, chaque fois qu'un enfant est conçu, il repasse en accéléré ce fil rouge, ce mythe de la création, de l'évolution. Donc ça, pour moi, c'est la mythologie la plus importante. Maintenant, il y a des mythes qui vont aller sur des aspects bien précis. Et donc, dans Kirikou, je me suis dit, mais qu'est-ce qui fait que son évolution est interrompue, qu'il ne peut plus grandir, qu'il reste petit et qu'il parle tout de suite. Il est un peu comme Horus. Horus, quand il naît, il a déjà deux serpents dans les mains et il est les pieds sur deux crocodiles, donc il est parvenu à maîtriser son cerveau reptilien. Donc c'est un mythe extrêmement intéressant qui préfigure d'ailleurs celui du Christ, puisque Horus, qui est en lien avec le soleil, son père va être assassiné peu après sa naissance par son propre frère. Et Osiris, tous ces morceaux vont être jetés pour être mangés par les crocodiles. Heureusement, Isis va récupérer tous les morceaux, sauf un, le sexe de son époux. Et c'est Horus qui va aller plus tard combattre son oncle pour récupérer les organes génitaux de son père, pour permettre à sa mère de le ressusciter. Donc c'est un mythe très intéressant sur la mort et la résurrection. Donc qui préfigure vraiment ce qu'on va avoir après avec le Christ. Et souvent Marie est comparée à Isis et Joseph n'est pas comparé à Osiris, mais c'est un mythe qui parle de la lumière fondatrice de la vie.
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1: Donc on voit ce petit Kirikou qui en plus ressemble à Tintin, parce qu'il a une houppette comme Tintin, ce qui est un signe de grande initiation. Donc c'est un grand initié puisqu'il a déjà la maîtrise sur le cerveau reptilien et sur les mondes inférieurs. Et il ne se laisse pas avoir par les croyances, il écoute son intuition et donc il va suivre le fil, il va chaque fois poser des questions qui vont déranger les gens qui n'ont pas cette conscience éveillée, en disant « mais pourquoi ?» Puis sa mère n'a pas cette même connaissance que le père, mais elle a l'humilité de lui dire « je ne sais pas ». Et continue à poser des questions surtout. Et pourquoi la sorcière, elle a tari la source, je ne sais pas. Et pourquoi elle paralyse les hommes ou elle kidnappe les hommes? Et pourquoi elle vole les bijoux des femmes? Et pourquoi elle veut voler les enfants? Et la mère ne sait pas répondre. Et donc cet enfant dort, à un moment donné, lui dit mais qui c'est qui va pouvoir répondre à mes questions? Il y a ton grand-père. Mais seulement ton grand-père, il habite derrière le domaine de la sorcière, donc on ne sait plus y arriver à ton grand-père. Et ton grand-père, c'est un grand sage, il a la connaissance. Et on ne pourrait pas passer par une autre voie pour y arriver. Et donc elle va l'aider à passer sous terre, donc il va devoir passer par le ventre de la terre-mère pour accéder au grand-père. Et quand il va arriver près de son grand-père va lui expliquer pourquoi la sorcière, elle est méchante? Parce que j'ai la croyance personnellement que les êtres sont bons de naissance, qu'ils deviennent méchants par la souffrance. Un renard n'est pas un animal méchant, il mord quand il est enragé, parce que quand les vésicules remplies de virus éclatent, ça crée une douleur dans son cerveau et dans sa moelle épinière qui est insupportable. Et le seul moyen que les gens qui souffrent ont de faire savoir à quel point ils souffrent, c'est de faire souffrir à leur tour pour demander de l'aide, parce qu'ils n'ont pas la conscience pour demander de l'aide par rapport à leur souffrance, donc ils font souffrir. Et si on peut voir que dans la manière dont ils ont de faire souffrir, en fait ils souffrent, ils demandent de l'aide et qu'on les aide, ce que Kirikou va comprendre, il va comprendre que la sorcière a une épine dans le dos, parce que son grand-père va lui expliquer. Et son grand-père dit, mais on ne sait pas lui enlever, parce qu'elle a tellement peur de connecter à la mémoire de la souffrance de son traumatisme, que quand on va lui enlever, qu'elle ne veut absolument pas qu'on approche. Mais Kirikou va ruser, et il va arriver à lui arracher cette épine. Et en kabbale, l'épine, c'est l'épine. Et ceux qui savent regarder plus profondément ou plus attentivement le dessin animé verront qu'à un moment donné, ce qui préfigure l'installation, la symbolisation de cette épine, c'est le fait que la petite fille va être violée par tous les hommes du village. Raison pour laquelle après, elle veut les neutraliser. Donc elle va les transformer, soi-disant, en statues, ça c'est une métaphore, mais elle va paralyser les hommes du village pour qu'ils puissent plus faire de mal à des petites filles comme ils lui ont fait à elle. Et elle en veut aux femmes qui ne l'ont pas protégée. Donc elle leur vole leurs bijoux pour les faire payer. Et elle se pare de dorures extraordinaires. Mais l'or, c'est le métal qui a été utilisé par Moïse pour sortir les Hébreux du désert et leur faire retrouver leur place, leur terre. Et Karaba, elle est exclue du village, elle est exclue de la communauté. Parce qu'on n'a pas compris sa souffrance. Les hommes ne l'ont pas compris, les femmes ne l'ont pas compris. Le premier qui comprend ça, c'est ce petit initié qui s'incarne, qui ne connaît pas son père, parce que son père fait partie des violeurs qui sont prisonniers et paralysés par la sorcière. Et en enlevant l'épine de la sorcière, elle va revivre une catharsis de son viol collectif insupportable. Mais après, tout d'un coup, elle se rend compte qu'elle ne souffre plus. Et elle se rend compte que quand elle passe dans la nature, plus rien ne meurt. Parce que comme elle était devenue stérile par ce traumatisme, elle en voulait aussi aux femmes d'avoir des enfants. Et qu'elle ne pourrait pas, ou qu'elle croyait qu'elle ne pourrait pas en avoir. Donc en guérissant cette femme, en la libérant de sa souffrance, Kirikou redonne la fertilité à cette femme. Et puis, le petit Kirikou lui demande si elle peut l'embrasser. Alors elle dit, mais je ne peux pas faire ça. Elle, qui a été victime de pédophilie, elle se dit, mais je ne peux pas faire ça. Elle dit, si, s'il te plaît, je t'ai délivré. Délivre-moi, donne-moi un baiser. Et en lui donnant ce baiser, elle libère son hypophyse. Et on le voit grandir. Bon, ça c'est dans le conte, c'est possible évidemment, mais c'est pour montrer qu'il y a plein d'hommes dans notre société qui sont en fait avec un corps d'homme, mais à l'intérieur ce sont des petits garçons qui ont peur de devenir des hommes parce qu'ils portent une mémoire d'homme violeur, violenteur, abuseur, des femmes en particulier, puisqu'il y a énormément de femmes qui se font abuser par les hommes. Et donc en faisant ça, Kirikou peut vraiment devenir un homme dans sa pleine puissance, parce que Kirikou, il avait peur de la puissance mal utilisée, puisqu'il sait, il a la mémoire de tous ces hommes qui ont abusé de leur puissance. Et la sorcière, comme elle a été abusée par cette puissance, elle a développé des pouvoirs magiques pour que plus jamais on puisse abuser d'elle. Et donc elle est devenue une sorcière avec des pouvoirs magiques. Mais le grand-père de Kirikou lui explique, quand il lui dit, mais moi j'ai peur de la sorcière, tu pourrais pas me faire un gris-gris, grand-père? Il dit, non, non, non, non, surtout pas de gris-gris. Les gens qui ont des gris-gris, c'est parce qu'ils ne sont pas dans leur puissance, ils ont peur. Donc si tu fais ça, tu n'as aucune chance par rapport à elle. Utilise ta puissance, réveille ta puissance. Et donc c'est un conte magnifique pour réveiller la puissance des hommes à condition qu'ils apprennent les erreurs de leurs ancêtres et ne l'utilisent plus de manière abusive, être des vrais rois, être des vrais dirigeants. Et un vrai roi, c'est quelqu'un qui respecte sa reine, c'est quelqu'un qui respecte le féminin, parce que comme le dit la tradition hébraïque, la femme, de par le fait qu'elle a reçu de Dieu la capacité d'enfanter, elle a cette connexion avec Dieu que l'homme n'a pas, et il a besoin de la femme pour avoir cette connexion. Mais des fois, comme l'a montré le mythe des patriarches et des matriarches d'Israël, eh bien, les femmes reçoivent la semence de Dieu, mais elles ont oublié qu'elles doivent la partager avec l'homme. Et donc, du coup, tant qu'elles ne partagent pas, elles sont stériles. C'est le mythe de Sarai et Abraham qui sont stériles pendant des années. Et puis, malheureusement, et ça, c'est toute l'origine du drame juif, c'est qu'ils n'ont pas gardé la conscience de ça aujourd'hui. Et donc, Sarai, ayant peur de perdre son pouvoir, son privilège d'être la femme d'Abraham, à qui Dieu a promis une grande descendance, elle lui dit, bah, si Dieu t'a dit que tu devais avoir une grande descendance, fais-la avec une autre femme. Et Abraham dit, bon, bah, puisque ma femme me dit de le faire, je vais écouter ma femme. Donc il fait un enfant avec Agar, qui est son premier-né. Et son premier-né, c'est Ismaël. Et puis après, bon, ben... ça l'embête quand même, parce que quand les trois archanges vont passer dire bonjour et changer quelque chose, et qu'elle va se retrouver enceinte d'Itsak, le deuxième fils d'Abraham, mais son premier fils à elle, elle est embêtée parce qu'il y a l'autre qui est le premier-né d'Abraham. Pas d'elle, mais d'Abraham. Et donc elle va faire partir la deuxième femme d'Abraham, mais qui est la première mère de son premier fils. Et donc c'est le conflit homme-femme, là, par rapport à la maternité. Et donc, est-ce qu'on est premier par le père, ou est-ce qu'on est premier par la mère? Et en fait, comme le disait très justement mon épouse Judith, nos parents ne sont pas nos parents, nous sommes des enfants de l'univers, nous sommes des enfants de Dieu, donc c'est une question idiote de se disputer depuis autant de millénaires pour savoir qui est premier. Est-ce que c'est les Ismaélites qui sont les premiers, ou est-ce que c'est les descendants de Jacob qui va devenir Israël, c'est-à-dire les Israélites? En fait, c'est des demi-frères ou des demi-cousins. Et donc, c'est un conflit de cons, quoi. Hein. Le conflit israélo-palestinien. Et les uns comme les autres, ils manquent d'une sagesse profonde. Ils devraient refaire leurs arbres généalogiques, ce que je fais avec tous les Hébreux et tous les Ismaélites que je reçois en consultation. Je leur dis, bah, arrêtez de faire des conneries. Hein. Vous tapez sur la gueule, faites votre arbre et puis réconciliez-vous. Ok, vous n'avez pas la même mère. Vous avez vu aujourd'hui combien de divorces il y a? Vous avez vu combien de mecs ont plusieurs femmes? Combien de femmes ont plusieurs mecs? Combien d'hommes ont plusieurs enfants avec des femmes différentes? À commencer par moi. Et combien de femmes ont des enfants avec des hommes différents? Ben là, justement, les temps, ils sont là pour dire que les enfants ne sont pas nos enfants. Ils passent à travers nous, ils peuvent passer par des pères différents ou par des mères différentes. Et alors, est-ce qu'on va se taper sur la gueule? Un thérapeute avec qui on travaillait, il disait, il ne faut pas parler de famille recomposée, il faut parler de famille arc-en-ciel. Et voir qu'au-delà des pères et des mères, et on a les 12 coups de midi, justement, pas de minuit, juste à ce moment-là, en fait, on est des familles arc-en-ciel. Et les familles arc-en-ciel, l'arc-en-ciel, je ne sais pas si vous savez, c'est le symbole de la déesse de la médecine, Iris.
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1: 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Nous allons retrouver notre invité, Edouard Van Bogart.
2: Le domaine arc-en-ciel où on avait le congrès ce week-end, c'est sous l'égide de la médecine. Donc les gens qui disent ouais, c'est pas de la médecine, mais c'est le pendant féminin d'Hermès. Le caducée d'Hermès, c'est le côté masculin de la médecine, et l'arc-en-ciel, c'est le côté féminin de la médecine. Et quand les gens auront assez d'intelligence que pour unir le côté masculin et le côté féminin de la médecine, on aura de la médecine intégrative, ou mieux que intégrative, parce que actuellement le terme intégratif, c'est on intègre, mais comme on intègre les femmes maintenant petit à petit dans le monde professionnel, donc on intègre les femmes, mais on ne coopère pas encore masculin-féminin. On intègre, mais les femmes, elles doivent suivre les lois masculines dans la société. Et en médecine, c'est pareil. Quand la médecine intègre une médecine alternative, elle lui dit d'accord, bon, tu peux venir, mais c'est nous qui dictons les règles. Donc c'est selon nos règles. Donc par exemple, l'intégration de l'ostéopathie, c'est une catastrophe, parce qu'ils ont dit, bon, tout ce qui est mécanique, d'accord, mais tout ce qui est viscéral, tout ce qui est spirituel, vous oubliez. Sinon, on ne vous intègre pas, vous n'aurez pas votre agrégation en médecine intégrative. Donc là, il y a encore un énorme cheminement à faire pour réunir le côté hermétique, Hermès, et le côté arc-en-ciel d'Iris. C'est-à-dire qu'on peut apposer des couleurs différentes, et c'est dans l'apposition de ces couleurs différentes, aussi bien classiques qu'alternatives, même si je n'aime pas trop le mot alternative, parce que alternative, ça veut dire à la place de. Si on met toutes les couleurs ensemble, et si dans la société, chacun apporte sa couleur, parce que le nombre de couleurs est infini. Par exemple, les Esquimaux, ils ont 1000 tonalités de blanc. Ils sont capables de distinguer le blanc d'un reflet, d'un blanc d'ours, d'un blanc de phoque, d'un blanc de. Donc il y a 1000 nuances de gris et 1000 nuances de blanc. Et c'est en apposant toutes ces nuances qu'on arrive à faire un arc-en-ciel, et chaque couleur de l'arc-en-ciel contient des milliers de nuances de couleurs. Et je pense que c'est vers ça qu'on chemine. Et les mythes, ils nous aident à ça.
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4: Alors tu l'appelles pas médecine alternative, tu l'appelles comment ?
2: Médecine sensitive coopérative. Le côté médical, c'est le côté très masculin. Le côté sensitif, c'est le côté féminin. Et coopératif, c'est vraiment l'alchimie de la coopération du sensitif et du rationnel. Donc on peut combiner la pensée avec le ressenti, et c'est ce que nous faisons dans notre cheminement de couple et de transmetteur, mon épouse et moi. C'est vraiment, elle est là, un sensitif incroyablement développé depuis toujours, qui a été renforcé certes par son coma, mais qu'elle a vraiment cultivé par la danse, par ses lectures et tout ça. Et moi, j'ai eu la chance dans mon parcours d'être un peu Asperger. Et donc, je n'ai pas toujours eu facile dans la sociabilité. J'ai dû faire de gros efforts pour vaincre ma timidité, pour sociabiliser. J'ai longtemps quasiment pas eu d'amis. Et puis, c'est grâce à mon passage dans la faculté de médecine, où j'ai été délégué étudiant, où j'ai appris à communiquer, à parler à un auditoire de 600 futurs confrères en quelques secondes, entre deux cours, que j'ai appris à rentrer en relation avec tout le monde. Et donc j'ai été très très apprécié par mes confrères, qui ne savaient pas que je partirais dans l'autre côté duquel le côté obscur de la force à leurs yeux, mais qui n'est pas pour moi obscur, qui est une autre manière d'appréhender la lumière, parce que comme disent les Hébreux, les ténèbres, c'est de la lumière qui ne regarde pas vers Dieu. Donc j'ai été dans ce côté qui pour eux est ésotérique, obscur, pour ne pas dire satanique comme diraient certains, ou immatériel, ou impossible parce qu'on est au-delà du nombre d'Avogadro. Et pourtant, j'ai pu obtenir j'ai pu participer, c'est pas moi qui les ai faites, à des guérisons absolument incroyables en utilisant des choses que la médecine refuse d'accueillir, de reconnaître aujourd'hui. Et cette coopération, coopérer, c'est les esclaves travaillent. Et le mot travail vient du latin tripalium, qui est un instrument de torture. C'est un pic à trois têtes qu'on plante dans les muscles pour arracher les muscles. Et donc les esclaves qu'on dominait, on les torturait. Il y a encore lors des colonies, quand un esclave se rebellait, on coupait sa main ou on coupait la main de son enfant pour l'obliger à travailler au service d'eux. Donc le travail, le monde du travail, c'est un égrégore de souffrance et d'esclavage. Il suffit de regarder comment ont été construits les stades au Qatar pour la Coupe du Monde. C'était de l'esclavage pur et simple. Donc l'esclavage est loin d'avoir disparu. Et par contre, le monde de ceux qui œuvrent, et on a les alchimistes, on a les artistes, et on s'efforce vraiment à ne plus utiliser le mot « travail », parce qu'il est lié à cet égrégore d'esclavage, et à œuvrer à la gloire de Dieu, à œuvrer à l'incarnation de cette lumière, comme le font les alchimistes, les artistes, des religieux aussi. Hein. Il y a des œuvres religieuses, il y a des œuvres astrologiques, donc tous les gens qui œuvrent avec la lumière utilisent ce mot-là. Et donc c'est comme ça qu'on a... œuvrer sur la généalogie avec les trois aspects de l'alchimie, l'œuvre au noir, l'œuvre au blanc et l'œuvre au rouge. Parce que la transmutation alchimique, c'est ce qui, pour moi, va permettre de passer à un nouveau monde.
4: Et tu es médecin?
2: Et j'exerce comme médecin. Je ne suis pas médecin, je suis moi. Mais j'exerce comme médecin, j'œuvre comme médecin. Et jusqu'à preuve du contraire, j'ai toujours le droit d'exercer par le monde d'en bas.

Alors, les anciens Grecs disaient quelque chose de très que j'aime beaucoup par rapport à la connaissance, c'est que la connaissance a 8 piliers. 4 exotériques, donc que tout le monde peut voir à l'extérieur, et 4 ésotériques que tout le monde ne voit pas et n'a pas envie de voir. Et ça fait très très peur, les 4 piliers ésotériques. Donc, les 8 piliers, pour savoir de quoi on parle, ce sont au niveau exotérique les sciences, qui ont remplacé maintenant au pouvoir les religions, les arts. Les arts sont exposés, les religions sont exposées dans les cathédrales, dans les synagogues, dans les mosquées, dans les temples, partout. Et les philosophies. Les philosophes aussi ont place publique, jouent un rôle important dans la société visible. Et puis derrière, il y a les 4 piliers de la connaissance ésotérique que sont l'alchimie, la magie, la cabale. Et l'astrologie, qui font assez peur et qu'on traite de secte ou de ceci ou de satanique, etc. L'alchimie, c'est quelque chose qui existe dans la nature. C'est la transmutation biologique. C'est-à-dire que en chimie, on associe des atomes pour faire des molécules. Les alchimistes, eux, quand ils associent des atomes, c'est pour faire des nouveaux atomes. Donc l'alchimie, c'est l'art de transmuter, de créer du nouveau à partir de choses existantes. La magie, c'est quelque chose qu'on connaît maintenant en neurosciences. Il y a même un confrère qui a écrit un livre, Le cerveau magicien. Le cerveau fait des images. Et le mot image est l'anagramme parfait du mot magie. Donc le cerveau fait des images. Et on n'a pas la capacité de travailler sur les faits, mais on a la capacité de travailler sur les images qu'on se fait des faits. Et en fait, notre cerveau n'a pas la capacité de connaître la réalité, il ne la connaît qu'à travers les images mentales qu'il en fait. Et donc, si nous faisons des images du monde que nous ne connaissons pas vraiment, nous pouvons moduler ces images et donc faire de la magie. Et comme ce sont les images mentales qui conditionnent le fonctionnement de tous nos systèmes corporels, en changeant les images, on change les émotions. Et on change épigénétiquement l'expression de nos gènes. Et c'est pour ça que la magie, et aujourd'hui l'imagerie médicale, mais elle est encore très très

ça fonctionne. Donc on a de l'imagerie fonctionnelle aujourd'hui qui permet de voir par où ça passe dans le cerveau, par où ça passe dans le corps, etc. Et on se rend compte que c'est extrêmement magique. Quant à la kabbale, ben la kabbale, ça vient du verbe

en association avec le sensitif. Et donc avec mon épouse, elle est une ultra sensitive, ultra sensorielle, et moi j'ai quand même acquis.

faire avancer les couples avec ce qu'on est en capacité de les faire avancer. Et que c'est dommage de ne pas le faire, même si c'est déjà un morceau de chemin. Les gens qui viendront à nous vont nous ouvrir les portes de la salle suivante, un peu comme dans le château où on est ici.

0: le père biologique de Jésus, mais c'est un très bel autre mythe qui semble avoir une réalité historique et à laquelle je crois volontiers. Joseph, c'est celui qui a la capacité d'aimer un enfant qui n'est pas de sa biologie et de sa génétique. Donc c'est l'archétype du beau-père qui a de l'amour. Et ma fille aînée, elle a été plus élevée par son beau-père, qui est un homme, qui est un archétype de Joseph, qui l'a aimé à la limite même mieux que sa fille biologique, qui n'était pas tout à fait désirée peut-être. Pas par lui, c'est un homme d'amour. Et en fait, moi, j'ai aussi élevé les enfants de mon épouse, qui ne sont pas les miens biologiques. Et là, on retrouve vraiment cette phrase de Khalil Gibran dont elle a parlé. Nos enfants ne sont pas nos enfants, ils passent à travers nous, mais ils ne sont pas de nous. Hein, donc on n'a pas le droit de posséder la semence et on n'a pas le droit de posséder ses enfants. Or, ce qu'on voit souvent, c'est que les mères ont très très peur pour leurs enfants. Hein, parce qu'il y a des guerres, il y a de la maltraitance, notamment des petites filles, mais des petits garçons aussi avec la pédophilie. Et donc, on voit que les mères ont tendance à vouloir posséder leurs enfants comme Sarah possède le yacht. Elle a reçu le yacht, elle veut le préserver, etc. Mais c'est justement en empêchant la semence d'être partagée, en empêchant ses enfants d'être partagés à la vie, qu'on les tue.
1: C'est comme le roi David, quand il a voulu séparer les deux mamans du même enfant. Si tu connais ce mythe,
0: continue. C'est pas séparer les mamans. C'est deux femmes.
1: Perds pas le fil.
0: Oui, mais je peux préciser parce que c'est important. Il y a une mère génétique et une autre femme qui dit que c'est son enfant. Donc elles viennent toutes les deux en disant c'est notre enfant. Et le roi David, qui a énormément de sagesse, dit ben alors c'est pas un problème, donnez-le-moi. Il prend son épée. Et il dit, je vais le couper en deux, vous aurez chacun la moitié. Ce qui veut dire que l'enfant sera mort. Et donc, dans ces conditions-là, il y a quand même un rôle de la génétique. Parce que la mère biologique préférera abandonner son enfant pour le garder en vie. Ce qui me permet, avec le mythe de Moïse, d'expliquer à toutes les personnes qui ont été abandonnées par leurs parents, que de leur montrer que l'abandon est un acte d'amour. Extraordinaire, extraordinaire. Parce que quand les soldats de Pharaon arrivent chez les Hébreux pour tuer tous les nourrissons, parce que Pharaon a appris par ses astrologues, etc., qu'il y avait un libérateur qui arrivait chez les esclaves hébreux, donc il a envoyé ses sbires pour les trucider, la mère de Moïse, et la seule qui, plutôt que de garder son enfant jusqu'à la dernière seconde et le voir poignardé devant elle après avoir reçu des coups pour lui arracher, la mère de Moïse, elle a pris son petit, elle l'a abandonné sur le Nil. Et Dieu a beaucoup d'humour parce que le coup fin de Moïse, il aurait pu s'arrêter dans les papyrus, il aurait pu mourir de déshydratation, il aurait pu se faire bouffer par des crocodiles, s'il y avait des crocodiles à l'époque dans le Nil, je ne sais plus. Et non, il arrive chez la fille de Pharaon qui est stérile. On revient sur le thème de la stérilité, dans le mythe, dans les archétypes, qui est stérile et qui prie le dieu Nil de lui donner un enfant. Et voilà que l'enfant que son père est en train de vouloir tuer et croit avoir tué, qu'il n'a pas tué, lui est donné. Et c'est la fille du Pharaon qui va élever Moïse comme un prince d'Égypte. Et ce faisant, il y a une guérison. Il y a une guérison du mythe d'Abraham et Sarai, parce que là, c'est un Hébreu qui est adopté par une princesse d'Égypte. Alors qu'en amont, le premier fils d'Abraham, avec une princesse d'Égypte, a été répudié avec sa mère et mis de côté. Et donc Moïse va être élevé comme un prince d'Égypte et puis... faire la guérison. Mais là, on voit que donc, quand la mère abandonne son enfant, c'est pour lui sauver la vie. Et qu'il vaut mieux, quand on aime son enfant, on ne le garde pas 30 secondes de plus

0: et qui meurt. On l'abandonne et on lui donne une dernière chance de vie. Hein, c'est comme le fameux film « Va, vie et deviens ». Cette femme éthiopienne qui voit la femme juive éthiopienne perdre son enfant et qui lui dit bah, « t'as perdu le tien, est-ce que tu peux au moins sauver le mien ?» Et elle abandonne son enfant, elle le donne à cette femme juive qui part avec les Israéliens, et son fils va être élevé par les Israéliens, mais il va vivre. Et quelle est la chose la plus importante, quel est l'acte d'amour le plus important? C'est que nos enfants vivent. C'est pas qu'ils meurent parce qu'ils sont à nous, c'est qu'ils vivent, même si nous ne les élevons pas. Et c'est pour ça que j'ai beaucoup de reconnaissance, puisque la loi a voulu que mon premier enfant soit élevé principalement par sa mère et donc son nouveau mari, qui est donc le beau-père de ma fille. Ma fille a été élevée par un autre homme. Moi, j'ai élevé en partie les enfants de Judith, et je sais faire la différence entre mes enfants biologiques et les enfants qui ne sont pas biologiques, mais je peux donner le même amour à tous les enfants.
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2: Alors en plus tu es médecin, mais en plus tu es devenu Jedi, parce que après Kirikou et la sorcière, là on est dans le film du Jedi, tu as les super pouvoirs de la connaissance.
0: Alors les Jedi, c'est très intéressant, parce que j'ai fait le décryptage des différents films de Star Wars, et là on est avec le règne astral, donc vraiment le règne de l'origine avec le Big Bang, etc., et avec la force spirituelle. Et en fait les Jedi, ils ont à se connecter à la force. Et on voit qu'il y a toute une problématique au père dans l'arbre généalogique. J'ai fait l'arbre généalogique des Wii Star Wars. Les Jedi, ce sont les Juifs. C'est assez intéressant de voir ça. Il y a la destruction de la Jérusalem céleste dans un des Star Wars. Je ne sais plus le numéro exact, parce que l'ordre varie selon l'historique ou selon l'histoire. Ils ont fait un petit peu avec des flashbacks, etc. Mais donc un Jedi, c'est quoi? C'est quelqu'un qui est capable d'accueillir le jet. Et le jet, c'est le yacht, c'est cette fameuse semence de Dieu. On pourrait discourir longtemps, mais évidemment, pour faire le décodage de tous les Star Wars jusqu'à présent, on a besoin de plusieurs journées pour les décrypter. C'était un projet un peu fou que j'avais, mais techniquement, je ne suis pas très bon, donc je n'ai pas fait. Mais j'adore Star Wars, et les gens qui disent « Ouais, c'est que des trucs de bataille, c'est des trucs pour les garçons !» Je dis « Ouais, c'est parce que les garçons, ils en ont besoin. » Parce que, justement, le problème des Jedi, c'est qu'ils perdent leur mère et ils ne connaissent pas leur père. Enfin, en tout cas, les héros principaux. Et c'est de nouveau. Il faut savoir que, par exemple, Star Wars a été fait, hein, puisqu'on est sur le thème des mythes, avec les conseils du plus grand spécialiste sur les mythes, les archétypes, etc., qui a servi de conseiller à George Lucas. Et donc, en fait, c'est très biblique, c'est très archétypial, Et du coup, ben, il y a les batailles. Alors les batailles, c'est des moments de repos. Mais ce qui est capital dans Star Wars, c'est d'écouter le maître Yoda, le maître du Yod. Hein, encore le maître de la semence de Dieu. Et lui, il dit des phrases extrêmement intéressantes. Et surtout, il met toujours son verbe à la fin de sa phrase pour insister que c'est le verbe qui est le plus important. Et donc, c'est vraiment pour accentuer sur le verbe. Parce que le verbe est créateur, il peut être destructeur aussi quand il est mal utilisé, mais le verbe, et dans les mythes, les verbes sont extrêmement importants. Et je me sers beaucoup des verbes en médecine, parce que chaque personne, quand elle raconte son histoire, elle va utiliser des verbes bien précis. Et chaque maladie a son verbe. Chaque organe a son verbe. Chaque système a son verbe. Chaque personne a son verbe.
2: C'est pour ça qu'on dit maladie, donc il parle, donc chaque organe...
0: Du mal à dire. Et donc quand on dit mal, c'est une malédiction. Et quand on dit bien, c'est une bénédiction.
2: Le verbe, par exemple, quel organe, quel genre de verbe? Donne un exemple d'une maladie qu'on t'a soumise et que tu as détectée par le verbe.
0: Alors, on peut le faire avec toutes les maladies. Si on prend le système, le premier, qui est le système digestif, le verbe du système, c'est digérer. Digérer, c'est gérer de. C'est le propre du système digestif. Puisque, en fait, le système digestif, c'est de l'extérieur à l'intérieur. Et déjà, si on pouvait commencer avec tous les secrets qu'on a dans notre arbre généalogique et dans notre propre famille, nos foies pourraient aller beaucoup mieux. Et en kabbale, le mot foie et le mot foie, avec et sans eux, sont des homophonies, donc ont quelque chose ensemble. Et donc le foie est le siège de la foi. Et quand on n'a pas foi, on n'ose pas tout dire. Donc comme on n'ose pas tout dire, on garde des secrets, on ne dit pas tout à l'autre, donc l'autre, il est en manque de verbe, puisqu'on ne lui dit pas tout. Et ça peut déclencher des pathologies du foie qui vont aider à révéler des secrets.
1: Aujourd'hui, nous avons eu le privilège de recevoir un invité qui nous a apporté une perspective unique sur ce lien entre la mythologie et notre vécu humain, Edouard Van Bogaert, médecin homéopathe à Bruxelles. Il est l'auteur de plusieurs ouvrages, dont le livre co-signé avec sa femme Judith Van Bogaert, Psychogénéalogie, manuel d'autodécryptage de votre arbre minute aux éditions Brochet, mais également le dictionnaire des codes biologiques des maladies aux éditions Brochet également. Pour ma part, je vous donne rendez-vous la semaine prochaine. Portez-vous bien, bye.
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